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Eh bien le bonsoir chères auditrices et chers auditeurs, bienvenue sur la radio Lose Europeo en direct de l'émission Voyager ensemble. Et j'espère que vous avez passé un bon week-end, un bon début de semaine. Si ce n'est pas le cas, je ferai en sorte que vous passiez un bon moment en ma compagnie. Et ce soir au programme, comme d'habitude, nous aurons de la musique et de la discussion en tout genre.

Eh bien, le bonsoir tout le monde. J'espère que vous allez bien et que vous avez passé un bon week-end et un bon début de semaine malgré cette petite chaleur, ou enfin petite, tout dépend de la région où vous êtes bien évidemment. Mais bon, en tout cas, j'espère que vous allez bien et que vous êtes prêts pour ce soir pour commencer l'émission. Alors, désolé, petit souci technique qui a fait que j'ai pris du retard sur l'émission. Je devais commencer bien plus tôt, mais il y a eu un petit souci personnel, enfin, souci technique ordinateur. Mais bon, le souci a été réglé. Maintenant, on va pouvoir commencer. Vous inquiétez pas. Allez, je vous propose pour enchaîner de suite, on commence avec Aimé Brave Shine.

Et ben, du coup, c'était Aimée, Brave Shine, une artiste que j'affectionne énormément. Et ben, je vous propose qu'on enchaîne avec, du coup, Bullet My Far Valentine, Jinichi.

Et c'était Bullet for My Valentine, Jinichi. Du coup, bon, est-ce qu'on peut... Ah, excusez-moi. Oui. Ouais, c'est ce qu'on vient de me dire, mais du coup, je ne comprends pas... D'accord. Du coup, pourtant, on entend ma voix parce que je viens de l'entendre en direct, hein. Ok, attends, est-ce que je peux voir peut-être que... Est-ce que je... De quoi? Oui.

du coup, c'était My Ballad by Valentine. Ouais, du coup, désolé, il y a eu des petits soucis techniques, vraiment des tout petits soucis techniques qui ont fait que, ben, en fait, apparemment, on entendait ma voix, mais on n'entendait pas non plus la musique. Donc, du coup, voilà, bon, désolé, hein, c'est des choses qui arrivent, ce sont les aléas du direct, comme on dit chez moi. Bon, là, je vous propose un petit Citizen Soldier, face to face.

0: Et c'était Clinton the Beauty avec The Gazette. Du coup, ben, je vous propose qu'on enchaîne avec une petite. Bon, là, c'était un peu plus calme avec du Hendrix, What It Sounds Like. Et je vous dis à de suite.
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Et c'était Hendrix, What You Sounds Like. Allez, on va écouter une petite dédicace de la part de Fulgrim, ou Fufu pour les intimes, avec Helena Sigma, ou Sigman. Et le titre, c'est 115. Bon, bah, le titre n'est pas très compliqué à retenir, hein, je trouve. Allez, on va écouter ça.

Et c'était Elena Sigman 115. Bon, le titre n'est pas très compliqué. Bah, alors, par contre, je le dirai pas en anglais, le titre. Mais je vous propose qu'on l'écoute. Elena Sigman était 115. Était une chanson dédicace de la part de Fulgrim. Alors, du coup, c'est pour tous les joueurs de Call of Duty Black Ops 1. Je demande Elena Sigman 115. Bonne chance pour les vagues. Ok, alors moi je connais pas du tout Call of Duty, donc voilà, je sais pas de quoi il parle, mais voilà, le message est passé. Et là, je vous propose qu'on écoute un petit Hatebreed, Metal Agus.

0: Et c'était Hatter Bridge, Metalagus. Et du coup, je vous propose comment casser un rythme. Voilà comment on fait pour casser un rythme. Jusqu'à présent, je vous ai proposé que des musiques bien sympas, bien rythmées. Et bien là, je vous propose qu'on écoute du coup un opening d'un animé. Vous allez voir, ah, ça change le rythme.
1: Un jour, j'ai trouvé dans la bibliothèque de papa le livre de Clou. En l'ouvrant, j'ai laissé échapper des cartes magiques dont les pouvoirs sont très dangereux. Il faut maintenant que je les récupère. C'est comme cela que je suis devenue chasseuse de

Et oui, vous l'avez reconnu, l'opening de Cardcaptor Sakura chanté par Frogemix. Alors en fait, ça c'est la version européenne, parce qu'en fait la version japonaise n'est pas du tout la même que la version européenne de chez nous, parce que en japonais le titre de l'opening c'est Kachu Katsumi, et du coup ça n'a rien à voir. Et alors, je sais que quand j'étais gamin, mes parents m'avaient offert le CD de ça. Il y avait que deux chansons dessus, hein, donc pour vous dire. Et j'étais fou. Je l'avais mis en boucle, je crois qu'à un point j'avais rayé le disque tellement je l'avais mis en boucle. Mais bon, voilà, ça me rajeunit pas cette histoire. Je vous propose qu'on enchaîne avec Imagine Dragons avec Ado Take Me to the Beach.

Et c'était Imagine Dragons, Hado, Take Me to the Beach. Allez, je vous propose une chanson que c'était du coup quelqu'un qui est venu écouter la radio qui m'a proposé cette chanson. Donc c'est Tru Tru, que je fais de gros bisous. Et du coup, elle m'avait proposé un jour The Hood, Gabriella.

Et c'était The Hood, Gabriella. Allez, je vous propose qu'on enchaîne avec du Tanson Life War. Et ne quittez pas parce qu'après il va y avoir le sondage, un petit sondage que vous allez voir juste après. Je vous dis à de suite.

Et c'était Tasson Life War. Alors, je vous avais parlé d'un petit sondage. Et oui, le petit sondage va être que vous allez devoir choisir, tout simplement, si la musique Fight for the Story va être détrônée ou pas du tout. Donc, comment ça se passe? Du coup, je vais lancer Fight for the Story, suivi de la deuxième musique, qui s'appelle Boys Avenue Broken Angel. Et vous allez devoir me dire laquelle des deux est la meilleure. Si vous me dites que c'est Fightful, donc Fightful restera indétrônable. Et si vous me dites que c'est du coup Boys Avenue Broken Angel, eh bien Broken Angel aura détrôné Fightful. Et on va commencer du coup par Fightful The Story. Et ça s'enchaînera directement avec Broken Angel de Boys Avenue. À vous de me dire maintenant lequel des deux vous préférez.

Et ben du coup, je vous laisse voter entre Fightful The Story qui était juste avant et Broken Angel de Boys Avenue. Voilà, dites-moi lequel de ces deux musiques vous avez préféré et est-ce que du coup Fightful The Story va rester indétrônable ou va-t-il se faire détrôner par Boys Avenue de bah, du coup Broken Angel de Boys Avenue. Allez, je vous laisse choisir et je vous laisse voter sur ces deux musiques et je vais continuer avec un Wandless Flood. Alors, stick now et je vous dis à de suite.

Et du coup, excusez-moi, j'ai eu un petit moment d'absence. C'était Woundless Food, Stigno. Et je vous propose qu'on enchaîne avec Simple Plan, Last One Staging.

Et c'était Nightcore, c'est coffee, c'est suivi de Sip and Plan, Last One Staging, et en fait c'était plutôt l'inverse, c'était Sip and Plan, Last One Staging, suivi de Nightcore, c'est coffee. Allez, je vous propose qu'on enchaîne avec du Mia Ivy, Are Ready to Rock. Et les votes auront été tombés, et je vous donne les résultats plus tard.

Et c'était Cataract avec du coup Pattern. Et juste avant, c'était Miyavi à Ready to Rock. On a le temps d'écouter encore 2-3 musiques. Et après, ce sera la fin. Je vous propose que du coup qu'on écoute Angel with Dirty Face.

Et voilà, c'était Angel with Dirty Face avec Juna de Sum 41. Alors du coup, là, c'était Angel with Dirty Face de Sum 41. Et c'était suivi de Juna et le titre Hair. Et voilà, nous arrivons à la fin de l'émission. Je sais que, bon, voilà, il y a eu un petit souci technique qui a fait que ben, ça commençait plus tard. Mais je ne peux pas rester plus longtemps non plus de mon côté. Et les votes ont été très, à la unanime, ont été franchement unanimes. Ça a été du coup Broken Angel de Boys Avenue qui a remporté donc... Fightful, The Story s'est fait détrôner. Eh, fallait s'en douter. Bon, chères auditrices et chers auditeurs, je vous souhaite une bonne soirée et je vous souhaite une bonne nuit. Faites attention à vous, pensez bien à boire et mettez-vous bien à l'abri quand le soleil tape dur. Je vous souhaite une bonne soirée, bisous, ciao.